0: Ça, tu vois que j'en ai pas 25 jours. Ça, tu vois que j'en ai pas 25.
1: What you got?
0: I just need to go to the jail, yeah.
1: Clear. I can call them for him.